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C'est pas fini encore, mais presque, hein, pour ce long week-end de la fête des Patriotes. J'espère que tout se passe bien pour vous. Jason, je vous accompagne jusqu'à minuit. Très content d'y être d'ailleurs. On va saluer d'entrée de jeu comme ça toute l'équipe de la rôtisserie Fusée de Plessisville, bien branchée avec nous autres à Hit Country 95.7.

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C'est pas fini encore, mais presque, hein, pour ce long week-end de la fête des Patriotes. J'espère que tout se passe bien pour vous. Jason, je vous accompagne jusqu'à minuit. Très content d'y être. D'ailleurs, on va saluer d'entrée de jeu comme ça toute l'équipe de la rôtisserie Fusée de Plessisville, bien branchée avec nous autres à Hit Country 95.7.

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7: Alors, je vous souhaite un excellent mardi à matin, courte semaine de 4 jours. Ben oui, on a quand même eu un très, très beau week-end au centre du Québec pour ce long week-end du congé des Patriotes. Alors, t'es de bonne humeur, t'es en pleine forme. Alors, Danny Côté qui reprend sa place au micro de Hit Country à 95.7 et ça pour les 6 prochaines heures. On va également, à partir d'aujourd'hui, on apporte quelques modifications dans la grille horaire du 95.7. Donc, on va t'expliquer le tout au fur et à mesure que la journée va avancer. Alors, également, bon, on commence avec une bonne nouvelle victoire du Canadien hier 3-2 en prolongation. Quel match assez incroyable grâce au but gagnant de Alex Newhook. Et le CH passe donc en finale de l'Est. Leur prochaine rencontre sur la glace. Alors, ça va se faire, eh bien, ce jeudi face aux Hurricanes de la Caroline. Alors, aujourd'hui, au centre du Québec, la météo, ben, c'est à 60% de risque d'averse avec un maximum de 25 et Midex 32. La présence d'un ciel nuageux attendu pour ce soir et cette nuit avec 18. Demain également, commence la journée avec de la pluie à 60%, mais on prévoit quand même un dégagement en PM avec quand même un maximum de 21 Midex 25. Jeudi, soleil avec 14 et vendredi, soleil avec 17. 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Alors ce matin, le mercure indique 11. Salutations, demande spéciale, vœux d'anniversaire ou encore commentaires. On prend tout. Texto 873-300-95-60. Ou encore téléphone 819-362-3737. On commence de très, très belle façon votre Country Club de ce mardi avec une chanson de circonstance qui met en vedette le band gaspésien Kim Aurécru qui chante ce matin « Le Canadien de Montréal ».

Alors, c'est le band gaspésien qui m'ont recru, qui viennent de chanter les Canadiens de Montréal. Ils ont fait sensation en fin de semaine lors de leur passage à Saint-Étienne-de-Lauzon. Leur prochaine présence sur scène pour eux, ben, ça va se faire dans leur coin de pays, un coin de pays très, très, très présent au Québec, en parlant de la Gaspésie. Donc, pour connaître leur prochaine date de prestation, ben, je t'invite également à faire un détour vers leur site internet quimontrecru.com, encore, bien sûr, à les suivants via les réseaux sociaux. Petit potin ce matin qui concerne, entre autres, deux grands acteurs dans le domaine du cinéma américain. Si je te dis les noms suivants, Tom Cruise et Pamela Anderson. Tu dis, OK, c'est quoi le contexte entre ces deux comparses-là? Ben, il y a une rumeur qui circule présentement dans le domaine du cinéma américain disant que peut-être que ces deux comparses auraient une liaison amoureuse. Là, tu dis, ben voyons donc, hey, c'est quoi cette affaire-là, Danny? C'est pas vrai. Ce n'est qu'une rumeur, il n'y a rien qui a été confirmé encore entre les deux amoureux, peut-être, je dis bien ça, entre les deux amoureux, entre Tom Cruise et Pamela Anderson. Moi, je suis parti à rire quand j'ai vu ça arriver sur mon site internet d'information de showbiz en disant, ben voyons donc, si Tom Cruise va être en amour avec Pamela Anderson, il faut dire une chose, on peut s'attendre à n'importe quoi aujourd'hui, en 2026, mais du moins, ce n'est qu'une rumeur, il reste bien sûr juste à confirmer le tout, si c'est vrai ou pas, liaison amoureuse entre Tom Cruise et Pamela Anderson. Jusqu'à 9, c'est ton Country Club. Voici Justin Roy avec Zach Chico qui nous chante Tennessee Dream.

Je vous souhaite un excellent début de journée au son de la meilleure musique country, Benny Jones, qui était en vedette avec sa plus récente Vérité et conséquences. Alors, cette chanson a bien sûr passé par un plus au comité d'écoute. Alors, c'est eux maintenant qui décident de la musique que vous entendez jour après jour. Donc, il y a une réunion entre les comparses tous les jeudis matin pour bien sûr écouter les dernières nouveautés qui ont été lancées au courant des derniers jours par vos artistes préférés. C'est bien sûr un coup de cœur pour eux. Bien, on l'ajoute dans la programmation musicale de Hit Country. Donc, voilà. Benny Jones qui a chanté Vérité et ou conséquence dans votre Country Club de ce mardi. Ça fait drôle de vous dire ça. Alors, salutations à vous autres qui êtes présentement en mode travail déjà. On lâche pas. Vous êtes présentement sur la route pour vous rendre au travail. La prudence est de mise, ou encore vous êtes présentement bien relax à la maison. Autour de la table avec les enfants, encore avec toi-même, avec ton conjoint, ta conjointe, à prendre un bon déjeuner en prenant plus ta belle dose de country. Voici un artiste québécois qui est auteur, un compositeur, interprète. On pourra le voir dans pas mal de performances de festivals à travers le Québec, été 2026, et en plus, il nous prépare pour cet automne un tout nouvel album. Voici Ton genre de cowboy avec Alexandre Junior-Meunier.

rejoindre l'animateur en studio par texto 873-300-9570. 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

Arpin Lépine. Et là, tu te dis, hey, sais-tu vraiment son vrai nom, Arpin Lépine? Et la réponse est non. Est-ce que c'est peut-être Anthony Bélanger ou encore Simon Plante, son vrai nom? On ne sait pas. Garde vraiment le tout secret, Arpin Lépine, qui a chanté quand même sa carte de visite Saint-Félix. Et je peux vous dire une chose, il y a vraiment la cote dans le domaine de la musique country au Québec, Arpin Lépine. Va juste faire une visite sur ses réseaux sociaux et constate également son agenda côté prestations dans plusieurs événements country à travers le Québec, été 2026. Tu vas remarquer une chose. À pas mal d'endroits, on affiche complet pour la présence sur scène de Arpin Lépine, qui a toute une crowd qui le suit. Bien sûr, présence sur scène après présence sur scène, c'est assez incroyable en parlant de Arpin Lépine. Alors, c'est lui qui était en vedette dans votre country club de ce mardi matin. Ben là, on change complètement de registre musical, une petite dose de musique acadienne. Voici maintenant Beaumont avec Dijard.

Alors, c'est à compter du vendredi 5 juin prochain qu'il va nous proposer un premier extrait de son troisième album qui sera lancé sur toutes les bonnes plateformes à compter du mois d'octobre prochain. On l'adore et on l'adore tellement, un gars rempli de talent, Francis de Grandpré, qui a conclu cette super séquence au 95.7 avec sa belle chanson « La saison des trophées ». Alors, le samedi 6 juin prochain, vous avez rendez-vous ici à Plessisville au Carrefour Jean-Louis Vallée pour les fans de théâtre pour la présentation de la pièce « Les quatre sœurs de Belle Maison ». C'est proposé cette pièce de théâtre-là par la troupe le Mimesis. Donc, ils mettent en vedette 6 comédiens qui vont explorer, bien sûr, avec finesse, le rapport à la consommation et au bonheur. Oui, on en a grandement besoin du bonheur. D'enlever en plus le stress qu'on vit présentement sur la planète, c'est assez incroyable. Donc, ça se passe, cette belle pièce de théâtre-là, présentée ici au Carrefour Jean-Louis Vallée, le samedi 6 juin prochain

0: à 14h. C'est quand même le fun d'avoir ça, une pièce de théâtre en après-midi. Donc, réserve ta place dès maintenant au coût de 20$ plus taxes en te rendant directement vers le site Internet de la ville de Plessisville pour réserver ta place pour voir une belle pièce de théâtre présentée au Carrefour Jean-Louis Vallée le samedi 6 juin prochain. Alors, une belle invitation de Hit Country à 95.7. On s'informe, on se jase prévision de la météo parce que est-ce que les nouvelles sont bonnes pour les prochains 4 jours de la semaine? C'est ce qu'on va répondre à votre grande interrogation. Et on débute la prochaine séquence avec Théo Marchildon avec Maintenant.
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7: Bonjour, bon début de journée. Ici Claude Marquis. Voici vos actualités. Le comité régional en développement social du Centre du Québec annonce une aide financière de près de 92 000 $ pour soutenir 2 initiatives régionales de lutte contre la pauvreté et l'exclusion sociale. Une première somme est accordée à l'Association des groupes d'éducation populaire autonome du Centre du Québec afin de favoriser la participation de personnes vivant ou ayant vécu en situation de pauvreté aux décisions liées au développement social régional. L'autre montant permettra au réseau en sécurité alimentaire du Centre du Québec d'embaucher une ressource de coordination pour améliorer l'accès à l'aide alimentaire dans la région. La ville de Victoriaville a remporté le prix coup de cœur du jury du mérite Ovation municipale lors des assises annuelles de l'Union des municipalités du Québec. La distinction souligne la démarche de littératie et de communication inclusive mise en place par la Ville afin de simplifier ses communications avec les citoyens. Depuis le début du projet, plus de 115 outils ont été adaptés, dont des avis publics, des formulaires, des lettres et des pages web. Et au hockey, les Saguenayens de Chicoutimi sont champions de la Ligue de hockey junior Maritime Québec et participeront à la Coupe Mémorial pour la 4e fois de leur histoire. Les Saguenayens ont battu les Wildcats de Moncton 5-1 dimanche pour remporter la finale de la LHJMQ en 6 rencontres. Le Victoriavillois numéro 49 et assistant au capitaine Jordan Tourigny soulève ainsi le fameux trophée pour une 2e fois dans sa carrière junior après avoir remporté la finale avec les Cataractes de Shawinigan en 2022. C'est ce qui complète vos informations. 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
0: Météo. 60% de risque d'averse au centre du Québec aujourd'hui avec 25, humidex 32. La présence de nuages attendus pour ce soir et cette nuit avec 18. Demain, c'est 60% de risque d'averse le matin, suivi d'un dégagement PM avec 25 degrés.
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Cette chanson se retrouve sur son premier album. Elle en a sorti un deuxième au mois d'avril dernier qui a pour titre Déraciné, qui est présentement en vente sur toutes les bonnes plateformes. Donc, encourageons cette chanteuse estrienne qu'on apprécie pas mal dans le domaine de la musique country en parlant de Sandrine Hébert. Dans un instant, je vous jase entre autres de la formation américaine Floride, Georgia Line. Le temps d'écouter Joël Vogue avec Libre et Vivant.

c'est la chanson titre de son premier album. Là, on a sorti également deux autres depuis ce temps-là. C'est assez incroyable. Un gars hyper productif dans le domaine de la musique folk country au Québec, Fred Dionne, et qui a chanté Hangover. Eh bien, hier, ça, c'était bien sûr la remise des ACMA Awards. Donc, on va revenir bien sûr plus tard entre 7h et 9h avec les grands gagnants et grandes gagnantes des ACMA Awards, animés bien sûr par la grande Shania Twain, mais également aussi la foulée, le tapis rouge des ACMA Awards. En fin de semaine, en parlant de Tyler Hubbard, quand on lui a posé la question suivante, à savoir, est-ce que Florida Georgia Line pourrait renaître de ses cendres en 2027? Sait-on jamais? La réponse, il a dit, ben, la possibilité est quand même assez grande pour un retour de quelques concerts exclusifs en 2027. Mais là, tu te dis, c'est quand? Bon, on garde le tout en suspense, mais du moins, la porte est grandement pas fermée. C'est ce qu'il a dit en fin de semaine, alors qu'il a bien sûr foulé le tapis rouge des ACMA Awards. Notre cher Tyler Hubbard restait bien sûr à prendre, bien sûr, à arrangement avec son autre complice de Florida, Georgia Line, en parlant de Brian Kelly. Alors, à suivre au courant des prochaines semaines, peut-être un retour le temps de quelques concerts aux États-Unis pour le retour de ce groupe mythique de la musique country américaine, Florida Georgia Line. Voici maintenant les Rottweilers avec une frette. On va en prendre...

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1: Cette chanson se retrouve sur leur plus récent album, 5e, qui a été lancé en mars dernier, qui a pour titre Pays sauvage, donc les Ratsuwamp et qui ont chanté Une frette. Salutations, demande spéciale, vœux d'anniversaire, encore commentaire. Je n'oublie pas le texto 873-300-95-70. C'est toujours bien plaisant d'échanger avec vous autres matin après matin en prenant votre belle dose de culture que vous êtes à travers le Québec. T'es en plein cœur d'une super séquence dans votre Country Club. Voici le Dancing King avec les Fils du Diable et passe un bon mardi matin.

surveiller au courant des prochaines semaines, ben, il va nous proposer une toute nouvelle chanson qu'on attend avec impatience. C'était sa carte de visite dans le domaine de la musique folk country. Auteur, compositeur, interprète. Alors, Lex Rose est qu'à chanter droit devant. Alors, bon, mardi matin, on se pense lundi. Ben non, on est bel et bien mardi. Courte semaine de 4 jours en plus. 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Ou encore, tu nous écoutes également via notre site Internet ou encore les différentes applications qui existent. Tu écoutes à la seule radio à 100% country. Voici maintenant, pour conclure la première heure de votre Country Club, à la bonne place, voici maintenant Vince Lemire.

0: Alors, c'est la chanson-titre de son deuxième album, Vince Lemire, qui a chanté À la bonne place. Ses prochaines présences sur une scène pour Vince, ça va se faire ce vendredi, alors qu'il va se produire à la deuxième édition du Festival Country de Saint-Bonaventure, non loin de Drummondville, avec en plus, en première partie, un gars qu'on a pu voir lors de la dernière édition de l'émission La Voix, un gars de Drummond en plus, Jordan Grandmont. Et pour ce qui est côté présence d'artistes, samedi soir, toujours à Saint-Bonaventure, samedi plutôt, la présence de Joël Vogue. Et par la suite, on complète le tout avec Phil Lauzon. 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Quelques minutes nous séparent déjà de 7 heures en ce mardi matin. Quelques messages au détour, bulletin complet d'informations.
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13: Bon mardi, ici Louis-Philippe Arnoirel. Le Canadien de Montréal a battu les Sabres 3-2 en prolongation lors du 7e match de leur série hier à Buffalo pour accéder à la finale de l'Est. Alex Newhook a inscrit le but décisif comme il l'a fait contre le Lightning de Tampa Bay en première ronde. Jakub Dobesch a effectué 37 arrêts. Le tricolore affrontera les Hurricanes de la Caroline, invaincus depuis le début des séries à compter de jeudi. Par ailleurs, la victoire de Montréal a raté une première chance de soulever la Coupe Walter pour la première fois de son histoire. La formation montréalaise s'est inclinée 2-1 contre la Charge hier à Ottawa. L'équipe mène 2-1 dans cette finale de la LPHF. À l'international, deux adolescents ont ouvert le feu hier dans une mosquée de San Diego aux États-Unis, tuant 3 hommes avant de se suicider à proximité. La police enquête sur cette attaque qu'elle considère comme un crime haineux. Aucune menace spécifique n'avait été proférée contre le centre islamique, mais les autorités ont trouvé des preuves indiquant que les suspects tenaient un discours haineux généralisé. Le chef de police, Scott Wall, a refusé de donner plus de détails, mais a indiqué que les circonstances seraient révélées dans les jours à venir. Avant l'attaque, les agents étaient déjà à la recherche de l'un des adolescents, car sa mère avait appelé la police, inquiète que son fils soit suicidaire et se soit enfui avec des armes du domicile. Et pour terminer, le président français Emmanuel Macron n'a pas donné son soutien pour que Montréal obtienne le siège social de la Banque de la Défense. La première ministre Christine Fréchette a affirmé en mêlée de presse hier, après une rencontre avec le président français au Palais de l'Élysée, qu'il ne s'était pas avancé, pas engagé et qu'elle n'avait pas cherché à ce qu'il donne son appui. au terme d'une rencontre tenue du 23 au 26 avril à Montréal avec les représentants de 18 États, le Canada a été choisi pour accueillir le siège de cette banque. En plus de Montréal, Toronto, Vancouver et Ottawa convoitent le siège social et la compétition est féroce. C'est ce qui complète vos actualités Arsenal Média. Passez une bonne journée sur nos ondes.
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0: Alors, deuxième heure de votre Country Club en ce mardi matin. Ben, je sais que tu penses qu'on est lundi. Ben non, on est bel et bien mardi, courte semaine de 4 jours. Alors, Danny Côté qui est en place au micro du 95.7 et ça jusqu'à midi. On parle également de sport en victoire du Canadien hier 3-2 en prolongation. Quel match assez incroyable grâce au fameux but de Alex Newhook. Et le CH passe donc en finale de l'Est. Leur prochaine rencontre pour le Canadien, ben, ça va se faire, eh bien, ce jeudi face aux Hurricanes de la Caroline. Météo maintenant pour le centre du Québec. C'est à 60% de risque d'averse pour aujourd'hui avec 25 humidex 32. On prévoit la présence d'un ciel nuageux pour ce soir et cette nuit avec 18. Demain, on prévoit 60% de risque d'averse le matin, suivi d'un dégagement en PM. Ça, c'est la bonne nouvelle avec quand même 21 humidex 25. Et pour jeudi, soleil avec 14 et vendredi, soleil avec 17. Un retour à partir de jeudi dans les normales de saison au centre du Québec. Et présentement, bien, je me retrouve en direct du centre-ville de Plessisville au 1776 rue Saint-Calix en direct du studio du Ranch Kimayan. Et ce matin, le mercure indique présentement bien 14 degrés. Salutations, demande spéciale, vœu d'anniversaire texto 873-300 à 95-70 ou encore téléphone 819-362-3737. Alors faites-moi part de vos salutations. Demande spéciale, vœu d'anniversaire ou encore commentaire. C'est toujours bien plaisant d'échanger avec vous autres. En hommage à cette victoire du Canadien hier 3-2 en prolongation, voici sa plus récente, Keller Handstank. Voici Rick Duff à Hit Country 95.7.

Quelle chanson assez incroyable pour commencer la septième heure de votre réveil en ce mardi à matin avec Rick Duff, avec Keller Hinstank. Écoutez maintenant son agenda côté prestations sur scène pour lui. Donc, prochaine présence sur une scène pour ce chanteur québécois. Que de plaisir qu'on fait cette découverte grâce à son passage à la saison numéro 1 de l'émission Quel talent. Donc, ça va se passer le 6 juin prochain, un samedi. Donc, il va se produire à Trois Pistoles et par la suite, 11 juin. Alors, un passage ici à Sainte-Marie au Festival sportif et par la suite, le lendemain, un rendez-vous, un passage en Estrie à Ayerscliff, au rodéo de Ayerscliff. Donc, plusieurs dates également à son agenda partout à travers le Québec, été 2026 pour notre cher Rick Duff qu'on aime et qu'on aime. Voici également un band qu'on apprécie pas mal dans le domaine de la musique pop country au Québec. Ils ont beaucoup et beaucoup de dates à leur agenda. Ils nous chantent cette belle chanson Autour du feu. Voici maintenant Classe moyenne à Hit Country.

Alors, salutations à vous autres qui êtes présentement en mode camping à travers le Québec à prendre votre belle dose de country. C'était pour vous autres cette belle chanson parce que sûrement que tu as fait ça en fin de semaine avec tes amis, encore la famille au camping, t'asseoir autour d'un bon feu de camp et bien sûr savourer le moment présent. Donc, classe moyenne qui était en vedette avec Autour du feu. Salutations, demande spéciale, vœux d'anniversaire, encore commentaire. Le seul numéro composé, c'est suivant. 873-300-95-70. Je salue ce matin Mireille Provencher qui nous écoute du côté de Lévis, qui souhaite entendre sa chanson préférée depuis un certain temps. Juste toi et moi, voici maintenant Deluxe Rodeo.

D'abord, que le meilleur de la musique country et toute l'information que vous avez besoin. Alors, c'est Chase Beckham qui vient de chanter This Old Rodeo. Et vous savez que Chase Beckham va faire un détour par le Québec. Ben oui, performance attendue le jeudi 27 août prochain pour donner le coup d'envoi en plus à la 11e édition du Festival Country Lobinière présenté à Saint-Agapi. Plein d'artistes américains qui sont de passage dans cette municipalité de Lobinière. Donc, pour en savoir davantage, allez faire une visite vers leur site Internet Festival Country Lobinière. Com. Est-ce que vous êtes des fans de cinéma québécois? La réponse est oui, donc à surveiller à compter du 16 juillet prochain, juste à temps pour les fameuses vacances de la construction. Donc, on va mettre en place sur nos écrans de cinéma un tout nouveau film québécois qui va mettre en vedette Rémi Girard, Geneviève Schmitt, Pierre-Luc Funk, Claude Legault et Guylaine Tremblay qui vont bien sûr se produire dans un film qui a pour titre 125 rue des Mélèzes. C'est un long métrage de Louis Bélanger, produit par Denise Robert. Tu dis, oh, vraiment très, très, très intéressant comme distribution. Tout à fait d'accord avec vous autres. C'est une comédie aussi drôle que touchante. Qui, bien sûr, explore les remous des secrets de famille entre éclats de rire, tendresse et révélations assez inattendues. Merci. Donc, ça risque d'être pas mal drôle également aussi, parfois très, très, très touchant. Donc, ça sera présenté, je vous rappelle, à compter du jeudi 16 juillet prochain, partout à travers le Québec, sur nos écrans de cinéma. Le tout nouveau film québécois, 125 rue des Mélèzes, produit par Denise Robert. Country and She Knows It. Voici maintenant Luke Bryan à Hit Country.

0: que c'est bon jusqu'à la dernière note. C'est-tu assez incroyable comme émotion qu'on a vécu au courant des derniers instants avec Luke Combs, One Numbers Away. Vous savez que Luke Combs s'en vient très, très, très bientôt, là. Oui, oui, oui, c'est au Québec, 29 et 30 mai prochain. Deux soirs de grande performance au parc Jean Drapeau. Le vendredi, reste encore d'excellents billets à vous procurer sur le evenco.ca pour les autres. Que vous aimeriez aller ça, là, le voir le samedi, le 30. Malheureusement, ça affiche complet. Ça s'est vendu en quelques heures. C'était assez incroyable. Donc, c'est un genre de mini-festival avec, bien sûr, pour compléter le tout, la soirée avec la performance sur scène du grand Luke Combs. Donc, allez-y en grand nombre pour le voir performer vendredi soir, le 29 mai. Les billets sont présentement en vente, comme je vous disais, sur le evenco.ca pour voir ce grand nom de la chanson country américaine. Quelques messages. On va s'informer. Coup d'œil aux prévisions de la météo en cette courte semaine de 4 jours. Je sais que c'est mêlant. On se pense lundi. Ben non, on est bel et bien mardi. Et on commence la prochaine séquence avec la bombe de l'heure de Kane Brown qui va nous chanter quoi? Qui va nous chanter Woman dans votre Country Club.
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5: Bonjour, bon début de journée. Ici Claude Marquis. Voici vos actualités. Le Comité régional en développement social du Centre du Québec annonce une aide financière de près de 92 000 $ pour soutenir deux initiatives régionales de lutte contre la pauvreté et l'exclusion sociale. Une première somme est accordée à l'Association des groupes d'éducation populaire autonome du Centre du Québec afin de favoriser la participation de personnes vivant ou ayant vécu en situation de pauvreté aux décisions liées au développement social régional. L'autre montant permettra au réseau en sécurité alimentaire du Centre du Québec d'embaucher une ressource de coordination pour améliorer l'accès à l'aide alimentaire dans la région. La ville de Victoriaville a remporté le prix coup de cœur du jury du mérite Ovation municipale lors des assises annuelles de l'Union des municipalités du Québec. La distinction souligne la démarche de littératie et de communication inclusive mise en place par la ville afin de simplifier ses communications avec les citoyens. Depuis le début du projet, plus de 115 outils ont été adaptés, dont des avis publics, des formulaires, des lettres et des pages web. Et au hockey, les Saguenayens de Chicoutimi sont champions de la Ligue de hockey junior Maritime Québec et participeront à la Coupe Mémorial pour la quatrième fois de leur histoire. Les Saguenayens ont battu les Wildcats de Moncton 5-1 dimanche pour remporter la finale de la LHJMQ en 6 rencontres. Le Victoriavillois numéro 49 et assistant au capitaine Jordan Tourigny soulève ainsi le fameux trophée pour une deuxième fois dans sa carrière junior après avoir remporté la finale avec les Cataractes de Shawinigan en 2022. C'est ce qui complète vos informations. 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
1: Météo. Alors aujourd'hui, c'est à 60% de risque d'averse avec 25 humidex 32. On prévoit des ciel nuageux pour s'asseoir cette nuit avec 18. Demain, on commence la journée avec de la pluie, suivi d'un dégagement PM avec 25 degrés.
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Alors, première nouveauté que je vous annonce ce matin, ici même à Hit Country. La prochaine chanson qui s'apprête à bien prendre les ondes de votre radio préférée Hit Country, ben, c'était quand même numéro un pendant deux semaines. En juillet 2002, au top 200 du Hot Country Billboard Country américain. C'est vraiment devenu un incontournable également de son répertoire. C'est un virtuose de la steel guitar. On l'adore et on l'adore tellement. Alors, il nous chante ce bon classique, I'm Gonna Miss Her. Voici le grand Brad Paisley à Hit Country. Bon mardi.

Alors, c'est le Blue Ridge Band qui vient de chanter à Hit Country 95.7, leur grosse bombe de l'heure, une autre histoire. Et je vous rappelle que le Blue Ridge Band seront de passage au Festival du Bœuf de Inverness. Oh yes, c'est présenté du 1er au 6 septembre. Alors, avis à tous les fans. Le samedi 6 juin prochain, vous avez rendez-vous à l'église Notre-Dame de Fatima et Cercle Civil entre 14h30 et 16h. Pour la présentation d'un très, très beau spectacle qui a pour titre Plein Feu sur nos solistes qui mettent en vedette des solos par des musiciens locaux. Donc, ce sera présenté, comme je vous disais, à l'église Notre-Dame de Fatima le 6 juin prochain de 14h30 à 16h. Alors, bien sûr, la présentation de l'harmonie junior dirigée par Mélanie Brochu et l'harmonie senior dirigée par Jacques Patoine et Pascal Verragouin. Donc, les billets sont présentement en vente soit à l'hôtel de Ville ici à Plessisville sur la rue Saint-Calix ou encore, bien sûr, auprès des musiciens. Donc, ça se passe. C'est un beau spectacle, je vous rappelle, le 6 juin prochain à l'église Notre-Dame de Fatima de 14h30 à 16h. Donc, c'est 15$ en pré-vente ou encore 20$ à la porte. Et pour les 12 ans et moins, c'est gratuit pour bien sûr encourager des musiciens de chez nous. Ça se passe à l'église Notre-Dame de Fatima le 6 juin prochain pour Plein Feu sur nos solistes. Une belle invitation en plus de Hit Country 95.7. Bon, mardi matin, t'es en plein cœur d'une super séquence. Voici un artiste américain qui est toujours en pleine tournée, qui fonctionne à plein régime. On l'adore et on l'adore tellement. Il nous chante World on Fire. Voici Nate Smith.

0: rejoindre l'animateur en studio par texto 873-300-9570.
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2: Oh, quelle chanson assez accrocheuse dans votre mardi matin qui a mis en vedette Matt Lang à surveiller en plus à compter de ce vendredi. Bien, Matt Lang va nous proposer une toute nouvelle chanson qui va figurer, bien sûr, sur son nouvel album qui sera lancé en grande pompe à compter du mois d'octobre prochain avec un important grand lancement du côté de la grande métropole. Alors, avis à tous les fans de Matt Lang. Voici maintenant Caro Laurando avec « Sur mon couch ».

0: La formation Les Gars du Nord et qui viennent de conclure la portion 7 à 8 de votre mardi à matin avec, bien sûr, Je m'en vais parler. Ils sont de retour au Québec pour une mini tournée dans le nord du Québec à la fin du mois de mai. Est-ce que tu as regardé, toi, au courant de la dernière fin de semaine, peut-être, la toute nouvelle série québécoise qui met en vedette un humoriste bien populaire, Martin Matt, avec sa plus récente production Vitrerie Royale qui est présentée sur Prime Vidéo qui remporte un important succès. C'est assez incroyable. Cette série québécoise-là se retrouve parmi le top 3 des émissions présentement les plus visionnées sur la plateforme Prime Vidéo. Quel bel accueil de votre part, chers fans de Martin Matt. Donc, le reçoit en plus via les réseaux sociaux une belle dose d'amour de votre part pour dire « Wow! Quelle belle série de ta plume, Martin Matt! » Il y a plein d'idées dans sa tête, ce gars-là, c'est assez incroyable. Donc, voilà, ça remporte présentement un important succès sur Prime Vidéo. La série mettant en vedette Martin Matt dans la série Vitrerie Royale. Alors, bravo pour ces bonnes nouvelles. On s'informe dans un instant.
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7: Bon mardi, ici Louis-Philippe Arnoirel. Le Canadien de Montréal a battu les Sabres 3-2 en prolongation lors du 7e match de leur série hier à Buffalo pour accéder à la finale de l'Est. Alex Newhook a inscrit le but décisif comme il l'a fait contre le Lightning de Tampa Bay en première ronde. Jakub Dobesch a effectué 37 arrêts. Le tricolore affrontera les Hurricanes de la Caroline, invaincus depuis le début des séries à compter de jeudi. Par ailleurs, la victoire de Montréal a raté une première chance de soulever la Coupe Walter pour la première fois de son histoire. La formation montréalaise s'est inclinée 2-1 contre la Charge hier à Ottawa. L'équipe mène 2-1 dans cette finale de la LPHF. À l'international, deux adolescents ont ouvert le feu hier dans une mosquée de San Diego aux États-Unis, tuant 3 hommes avant de se suicider à proximité. La police enquête sur cette attaque qu'elle considère comme un crime haineux. Aucune menace spécifique n'avait été proférée contre le centre islamique, mais les autorités ont trouvé des preuves indiquant que les suspects tenaient un discours haineux généralisé. Le chef de police, Scott Wall, a refusé de donner plus de détails, mais a indiqué que les circonstances seraient révélées dans les jours à venir. Avant l'attaque, les agents étaient déjà à la recherche de l'un des adolescents, car sa mère avait appelé la police, inquiète que son fils soit suicidaire et se soit enfui avec des armes du domicile. Et pour terminer, le président français Emmanuel Macron n'a pas donné son soutien pour que Montréal obtienne le siège social de la Banque de la Défense. La première ministre Christine Fréchette a affirmé en mêlée de presse hier, après une rencontre avec le président français au Palais de l'Élysée, qu'il ne s'était pas avancé, pas engagé et qu'elle n'avait pas cherché à ce qu'il donne son appui. Au terme d'une rencontre tenue du 23 au 26 avril à Montréal avec les représentants de 18 États, le Canada a été choisi pour accueillir le siège de cette banque. En plus de Montréal, Toronto, Vancouver et Ottawa convoitent le siège social et la compétition est féroce. C'est ce qui complète vos actualités Arsenal Média. Passez une bonne journée sur nos ondes.
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0: Alors, comment ça se passe chez vous dans votre mardi à matin? Courte semaine de 4 jours. On se passe lundi. Ben non, on est un mardi. Alors, Danny Côté qui est en place jusqu'à midi pour votre réveil préféré ou que vous êtes au centre du Québec. Alors également, bien, on félicite le Canadien de Montréal grâce à cette belle victoire hier, 3-2 en prolongation. Quel match assez incroyable grâce au fameux but d'Alex Newhook qui amène bien sûr le CH en finale de l'Est. Bravo, bravo. Alors, la prochaine rencontre pour les hommes de Martin Saint-Louis, là, ça va se faire jeudi face aux Hurricanes de la Caroline. Météo maintenant pour le centre du Québec. De la pluie prévue aujourd'hui à 60 % avec un maximum de 25 et Médex 32. La présence d'un ciel nuageux pour ce soir et cette nuit avec 18. Alors, demain, on commence la journée avec de la pluie à 60 % mais on prévoit un dégagement PM avec 21. On prévoit facteur Midex 25. Jeudi, soleil avec 14 et vendredi, soleil avec 17. Et présentement, bien, je me retrouve en direct du centre-ville de Plessis au 1776 rue Saint-Calix. Le studio est une commandite du Range Kimayan et ce matin, les mercures indiquent présentement bien 14 degrés. Salutations, demande spéciale, vœu d'anniversaire. Faites-le-moi savoir par le texto ou encore par le téléphone. Le seul numéro composé, 873-300-9570. Toujours bien plaisant d'échanger avec vous autres. Également, parlez-nous de vos commentaires, comment vous trouvez la toute nouvelle programmation qui prend son cours aujourd'hui, ici même au 95.7. Elle est repartie les mains pleines de trophées grâce au AC Amy Awards qui était présenté en fin de semaine. On va s'en parler d'ici 9h. Elle nous chante son hit Be Her. Voici maintenant Ella Langley.

grands noms, les plus grands hits country, ben c'est chez nous que vous les entendez. On a commencé en force. Oh yes, la 8e heure avec B.E., avec la talentueuse Ella Langley. C'est le fun d'échanger avec vous autres par le téléphone ou encore par le texto. En composant le numéro à suivant, 873-300-9570. Je salue un fidèle auditeur de Lac-Mégantic qui est toujours bien branché au Country Club jour après jour. Tommy Ebella qui est présentement à bord de son tracteur qui souhaite entendre sa toune. Pour me a drink. Voici Blake Shelton et Post Malone à Hit Country.

Pour l'avoir performé dans pas mal de festivals country un peu partout à travers le Québec, on l'aime et on l'aime. Ben oui, c'est une fille tellement talentueuse, Sandrine Hébert, et qui a chanté Garde-fou. On revient bien sûr sur les grands gagnants et grandes gagnantes des ACMA Awards. 61e édition qui est animée par bien sûr notre chère Shania Twain, qu'on aime tellement, donc, qui était bien sûr tous ces artistes réunis à Las Vegas pour l'occasion. Donc voici les grands gagnants et grandes gagnantes. Maintenant, côté révélation masculine de l'année, on a remis le trophée à Tucker Wetmore. Révélation féminine de l'année, Avery Hanna. Duo de l'année, Brooks and Dunn. Groupe de l'année de Red Clay Strass, qui sont de passage en passant à la Place Belle de Laval le 5 août prochain. Plusieurs gagnants et gagnantes de Hit Country qui seront présents. Chanson de l'année, êtes-vous surpris, surprise? Chosen Texas de Ella Langley. Album de l'année, l'album de Parker McCollum. Artiste masculin de l'année, Cardi Johnson. Artiste féminine de l'année, si je vous dis Ella Langley, ben c'est pas une surprise. Et Entertainer of the Year, le trophée tant convoité par tous les artistes country américains, on a remis le trophée à notre grand Cardi Johnson qu'on aime et qu'on aime. Voilà les grands gagnants et grandes gagnantes de la 61e édition des ACMA Awards présentée à Las Vegas, eh bien dimanche soir dernier. Voilà pour ce petit tour d'horizon de ces grands gagnants et grandes gagnantes. On l'aime et on l'aime le prochain. Oui, il est toujours en présentement en grande tournée mondiale. Alors, voici sa bombe, Twan Cigarettes avec Morgan Wallen.

c'est eux qui vont conclure l'édition numéro 5 de l'Asso à Montréal, présentée au Parc Jean-Drapeau les 15 et 16 août prochains. Un groupe assez surprenant qui va faire une incursion dans le domaine de la musique folk country. Mumford & Son qui viennent de chanter avec Chris Stapleton leur grosse bombe de l'or Here dans votre country club. Et si en passant, ça vous tente de participer à l'Asso à Montréal, les billets sont présentement en vente hein, sur lassomontréal.com. Alors, allez-y en grand nombre sur un site bien sûr assez incroyable. Le Parc Jean-Drapeau pour vivre de beaux moments musicaux de votre vie avec plein d'artistes américains et québécois qui sont bien sûr sur scène d'heure en heure pendant deux jours à notre grand bonheur trippeuse de bonne musique country. Nous chantons sa plus récente, Appel manqué. Voici Gab Forêt.

0: Alors, depuis vendredi passé, c'est présentement en vente sur toutes les bonnes plateformes. Son deuxième album en carrière, un gars rempli de talent, c'est assez incroyable. Gab Forêt qui a chanté sa plus récente Appel manqué dans votre Country Club édition de ce mardi. Vendredi soir dernier, il a vécu de très, très beaux moments en tant que chanteur country américain en parlant de Russell Dickerson, qui s'est produit à un endroit mythique et son endroit en plus préféré, le Red Rocks, rempli à pleine capacité. C'était sa première fois qu'il avait, bien sûr, une salle complète, une salle sold out pour ce grand nom de la chanson country américaine, assez surprenant, merci. Bien sûr, il y avait toute une mise en scène avec plein de flamèches sur la scène. Les fans, même le chanteur était vraiment aux anges de sa performance à sold out pour Russell Dickerson, qui jusqu'à maintenant remporte un important succès partout ce qu'il passe à travers les États-Unis. Alors, on est à quelques minutes en plus de 8h30 dans votre mardi. Quelques messages. On s'informe. Coup d'œil aux prévisions de la météo. Les nouvelles sont quand même bonnes d'ici la fin de la semaine. Et on commence en force la prochaine séquence avec Ain't All You Look avec Josh Ross.
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6: Bonjour, bon début de journée. Ici Claude Marquis. Voici vos actualités. Le Comité régional en développement social du Centre du Québec annonce une aide financière de près de 92 000 $ pour soutenir deux initiatives régionales de lutte contre la pauvreté et l'exclusion sociale. Une première somme est accordée à l'Association des groupes d'éducation populaire autonome du Centre du Québec afin de favoriser la participation de personnes vivant ou ayant vécu en situation de pauvreté aux décisions liées au développement social régional. L'autre montant permettra au réseau en sécurité alimentaire du Centre du Québec d'embaucher une ressource de coordination pour améliorer l'accès à l'aide alimentaire dans la région. La ville de Victoriaville a remporté le prix coup de cœur du jury du mérite Ovation municipale lors des assises annuelles de l'Union des municipalités du Québec. La distinction souligne la démarche de littératie et de communication inclusive mise en place par la ville afin de simplifier ses communications avec les citoyens. Depuis le début du projet, plus de 115 outils ont été adaptés, dont des avis publics, des formulaires, des lettres et des pages web. Et au hockey, les Saguenayens de Chicoutimi sont champions de la Ligue de hockey junior Maritime Québec et participeront à la Coupe Mémorial pour la 4e fois de leur histoire. Les Saguenayens ont battu les Wildcats de Moncton 5-1 dimanche pour remporter la finale de la LHJMQ en 6 rencontres. Le Victoriavillois numéro 49 est assistant au capitaine Jordan Tourigny, soulève ainsi le fameux trophée pour une deuxième fois dans sa carrière junior, après avoir remporté la finale avec les Cataractes de Shawinigan en 2022. C'est ce qui complète vos informations. 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
0: Météo. Des averses aujourd'hui au centre du Québec à 60 % avec 25, humidex 32. Prévoit la présence de nuages pour ce soir et cette nuit avec 18. Demain, on commence la journée avec des averses, dégagement PM avec 21, humidex 25.
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Quelle chanson assez accrocheuse dans tes haut-parleurs en ce mardi matin avec Josh Bass qui a chanté « Hate How You Look » qui sera de passage au Québec au Festival du cochon de Sainte-Perpétue, présenté au Centre du Québec à la fin du mois de juillet. Donc, avis à tous les fans. Et je salue ce matin Cathy Morancy qui me souhaite une belle journée, qui m'a texté au 873-300-95-70. Et ce matin, Cathy aimerait bien entendre son coup de cœur des dernières semaines. Elle n'est pas la seule qui tripe sur sa belle chanson. Voici Andy Thériault avec

rejoindre l'animateur en studio par texto 873-300-9570. 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

On vous offre avec grand bonheur, jour après jour et heure après heure, à l'une ou l'autre de nos quatre fréquences, et que le meilleur de la musique country. Notre belle preuve dans cette super séquence, c'est Camille en vedette d'Ellen Scott, qui porte fièrement la barbe également, qui passe beaucoup d'heures au gym de jour en jour. Donc, la chanter This Town I've Been to Look Good to Us, ici même à Hit Country. On a posé la question suivante dernièrement à Luc Boyen, à savoir à quel endroit t'as signé les autographes le plus bizarre possible dans ta carrière. Donc, voici sa réponse. Déjà signé son autographe sur un cathéter. Tu dis, ah ouais, un cathéter, assez bizarroïde. Mais également aussi, la réponse, elle est assez bizarre également d'un fan. Il a signé, bien sûr, son autographe sur un bras. Par la suite, le gars allait se faire couper le bras en question, qui souhaitait bien sûr garder en souvenir son bras qui se faisait couper dans quelques jours plus tard. La signature de Luc Bryan, un petit malaise également lorsqu'il a su l'histoire entourant bien sûr l'histoire de ce fan-là qui souhaitait bien sûr avoir sa signature sur son bras. Alors assez effet cocasse également dans la carrière de notre grand nom de la chanson country américaine qu'on aime pas mal, en parlant de bien sûr de Luc Bryan qui est toujours en pleine tournée américaine qui remporte un important succès. Voici maintenant Doug St. Louis avec Rien à battre.

Alors, il a pour nom Petit Gros Bison. Tu dis, hein? Qu'est-ce que tu viens de dire, Danny? Petit Gros Bison. Alors, celui qui vient de chanter On s'en va. Ben non, on s'en va pas comme ça, là. On s'en va vers la conclusion du Country Club. Ben, pour nous y conduire, je pars Pas sans toi, la plus récente maintenant de David Paradis à Hit Country.

0: Alors voilà, déjà rendu à la conclusion de cette toute nouvelle formule du Country Club. Alors je vais avoir vos commentaires. Est-ce que vous avez aimé ça, vous avez pas aimé ça? Alors faites-le moi savoir, texto, encore téléphone, 873-300-95-70. Donc c'est David Paradis qui vient de chanter sa plus récente « Je pars pas sans toi ». Donc on commence dans quelques minutes et t'es country au travail au détour de ces quelques messages.
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0: Alors, Danny Côté, quel immense bonheur d'être derrière le microphone pour encore un bon gros à 3 heures pour, bien sûr, amorcer votre mardi avant-midi. Ben oui, je sais que c'est mélange, on se pense lundi. Ben non, on est bel et bien mardi. Donc, c'est une toute nouvelle formule de votre radio Hit the Country. Donc, on vous allez apprendre plein de nouveautés au fur et à mesure que les heures vont avancer. On va s'en reparler tout au long de l'avant-midi. Ça, c'est sûr, ça, sûr. Mais là, ben là, on n'a pas changé la bonne formule gagnante. Entre 9 et 10, on te propose une heure de musique sans pub au courant de laquelle, dans quelques instants, tu vas entendre la plus récente de Chabose et Born to Die, mais pour l'instant, celle qui adore la couleur rose, elle nous chante Beautiful Thing. Voici Megan Maroney.
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Il est toujours en pleine tournée américaine avec, entre autres, notre cher Nate Smith, parce que c'est lui qui assume présentement la première partie de sa grande tournée américaine en parlant de Joshua, c'est qu'a chanté « It How You Look » dans 3600 secondes de country. Voici Riley Green avec Ella Langley maintenant, tout en douceur.

Alors, c'est L.A. King qui a chanté avec Dierks Bentley White Shot. Et vous savez que L.A. King va faire un détour par le Québec, mes amis. Ben oui, le vendredi 28 août prochain. Alors qu'elle va se produire à la 11e édition du Festival Country Lobinière. Donc, une belle invitation en plus de votre radio Été Country. Voici la bombe de l'heure de Alex Warren avec General qui nous chante Bloodline maintenant.

quelle belle chanson dans cette super séquence d'une heure de musique sans pub avec Carl Swindle qui a chanté Middle of Memory. Alors, il a mis la main sur cette statuette lors des ACM Awards présentés dimanche soir, animé par Shania Twain. Entre autres, il a mis la main sur le trophée comme chanson de l'année. Est-ce surprenant la réponse? Et non. Voici Jaws in Texas et La Langley.

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6: Bonjour, ici Claude Marquis. Voici vos actualités. La Banque nationale du Canada a retiré vendredi dernier son seul guichet automatique à Princeville. Il s'agit de la deuxième fermeture d'un guichet unique dans la région après celle de Davéluyville au début du mois de mai. Le maire Raphaël Guérard affirme que la décision appartient entièrement à l'institution financière. Selon les informations obtenues par la Ville, la baisse d'achalandage et du nombre de transactions auraient motivé cette fermeture. Et la Ville de Victoriaville a remporté le prix coup de cœur du jury du mérite Ovation municipale lors des assises annuelles de l'Union des municipalités du Québec. La distinction souligne la démarche de littératie et de communication inclusive mise en place par la Ville afin de simplifier ses communications avec les citoyens. Depuis le début du projet, plus de 115 outils ont été adaptés, dont des avis publics, des formulaires, des lettres et des pages web. C'est ce qui complète vos informations. 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
13: Alors, deuxième heure de Hit Country au travail en cette courte semaine de 4 jours. On revient bien sûr sur cette victoire du Canadien de Montréal hier 3-2 en prolongation. Quel match assez incroyable grâce au but gagnant de Alex Newhook. Et le CH passe donc de la finale de l'Est. La prochaine présence est sur la glace pour les hommes de Martin Saint-Louis. Alors, ça va se faire ce jeudi face aux Hurricanes de la Caroline. Je veux saluer Kevin Beaudoin, de même que Tania Thibodeau qui prennent leur belle dose de country jour après jour à l'une ou l'autre de nos 4 fréquences. C'est partout à travers le Québec. J'ai pour toi en réserve musicale dans quelques instants le hit de l'heure de Kane Brown, Woman. On commence la 10e heure de votre mardi avec Street Call Main avec l'excellent Kate Urban.
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2025 a été une année marquante pour cette chanteuse québécoise après plusieurs années dans le domaine de la musique. Donc, elle a effectué un beau retour l'automne passé en parlant de Gabrielle Goulet qui a chanté cette belle chanson « Danse avec moi ». Nous chante au premier regard. Voici maintenant Christelle Mongeau à Hit Country. «

Rappelez-vous qu'elle avait gagné en 2022 la télé-réalité québécoise Star Academy. Ça avait pris quand même un certain temps avant qu'elle produise son premier album. Elle avait même passé un peu aux oubliettes au fil du temps. Donc, la revoici en pleine force en parlant de Christelle Mongeau qui a chanté au premier regard. Une toute nouvelle émission va prendre son envol tantôt sur votre heure de lunch. Donc, on délaisse route 70 pour faire place maintenant au lunch 100% franco. Alors, c'est Manon Besson qui va inaugurer le tout parce que Jeff Routier est encore en mode vacances pour cette semaine. Donc, c'est un rendez-vous à ne pas manquer tantôt entre midi et 13h pour le lunch 100% franco. Et en plein cœur d'une super séquence, Don't Tell On Me, voici maintenant Jason Aldean. 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

leur prochaine présence sur scène pour cette chanteuse qu'on a bien sûr fait sa découverte grâce à Star Academy. Donc, ça va se faire le 13 juin prochain. Donc, elle va se produire du côté de Hyers Cliff. Au Saint-Passage aussi à Saint-Patrice-de-Beau-Rivage en formule le duo le 19 juin prochain. Également, plusieurs dates à son agenda. Été 20-26 à travers la province en parlant de Sandrine Hébert. Voici maintenant Jelly.

0: Bonheur de proposer jour après jour ici à It's a Country que le meilleur de la musique. Donc, c'est le projet musical Moustache Rodeo qu'on s'est offert au courant des derniers instants avec J'ai ça dans la peau. Ils ont quand même quelques dates à leur agenda côté prestations dans quelques événements country partout à travers la province. On va se jaser après les ondes de la météo parce qu'au fur et à mesure que la semaine va avancer, ça va s'améliorer. Ça, c'est la bonne nouvelle. Donc, on retourne en plus dans les normales de saison. Zach Bryan s'en vient au détour avec CY. On commence en force la prochaine séquence avec la plus récente maintenant de Jordan Davis au détour de la météo dans un instant. 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
2: Météo. Alors aujourd'hui, au centre du Québec, c'est à 60% de risque d'averse avec 25 et Midex 32. On prévoit un ciel nuageux pour ce soir et cette nuit avec 18. Demain, 60% de risque d'averse qui va cesser pour faire place à un dégagement PM avec 25.
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0: sorti vendredi une toute nouvelle chanson, toujours aussi accrocheuse, et que celle-ci, un gars hyper talentueux également, que j'ai eu la chance de côtoyer en fin de semaine lors de mon animation au Festival des Sucres de Saint-Pierre-Baptiste, donc Alexandre Junior Meunier, qui a chanté Au bord de l'eau. Là, tu dis, est-ce qu'on va entendre prochainement sa nouvelle chanson? Sûrement, parce que ça faut que ça passe par le comité d'écoute. Donc, prochaine réunion, ça va se faire dans deux semaines. Donc, voilà, c'est maintenant c'est comme ça que ça se passe. La sélection musicale des plus grands noms et des plus grands hits que vous attendez jour après jour, ici même à l'une ou l'autre de nos quatre fréquences. Luc Bryan s'en vient avec Country and She Knows It, mais pour l'instant, Sleepless in a Hotel Room, la grosse bombe de l'heure de Luke Combs.
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Triste souvenir qu'a mis en vedette cette chanteuse des Cantons de l'Est, Audrey Charbonneau, qui a chanté Il y a personne. Et encore une fois, elle sera de passage à l'interprétation de l'hymne national dans les rodéos. Si vous faites un détour par la 58e édition du Festival Western de Saint-Tite, présenté du 11 au 20 septembre prochain. Je m'en vais par là. Voici les gars du Nord. Jamais.

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1: En parlant toujours du Festival Weston de Saint-Tite, que je vous rappelle les dates que ce sera en place dans cette petite municipalité de la Mauricie, ça va se passer du 11 au 20 septembre. Et en plus, la semaine passée, on a procédé au dévoilement de la programmation de la 58e édition déjà, avec plein d'artistes que vous attendez à pas mal ici à Hit Country, qui seront en vedette pendant ces 10 jours de festivités-là, avec entre autres, dans quelques secondes, celui qui va ouvrir en force la 11e heure. On va faire un détour justement par la toute nouvelle scène Le Champ. Le vendredi 11 septembre, vous l'adorez et pas à peu près vraiment une cote d'amour de votre part assez incroyable. Elle nous chante Bellamy for you. Max maintenant ouvre la prochaine séquence au détour de la pause. Information dans un instant.
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7: Bonjour, ici Claude Marquis. Voici vos actualités. La Banque nationale du Canada a retiré vendredi dernier son seul guichet automatique à Princeville. Il s'agit de la deuxième fermeture d'un guichet unique dans la région après celle de Daveluyville au début du mois de mai. Le maire Raphaël Guérard affirme que la décision appartient entièrement à l'institution financière. Selon les informations obtenues par la ville, la baisse d'achalandage et du nombre de transactions aurait motivé cette fermeture. Et la ville de Victoriaville a remporté le prix coup de cœur du jury du mérite Ovation municipale lors des assises annuelles de l'Union des municipalités du Québec. La distinction souligne la démarche de littératie et de communication inclusive mise en place par la ville afin de simplifier ses communications avec les citoyens. Depuis le début du projet, plus de 115 outils ont été adaptés, dont des avis publics, des formulaires, des lettres et des pages web. C'est ce qui complète vos informations. 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

0: Alors, c'est le band acadien Aboiteau qui viennent de chanter leur belle chanson « Endiablé » jusqu'à midi. C'est « Hit Country au travail ». Ce sera présenté au Centre du Québec vendredi et samedi 22 et 23 mai prochain, la deuxième édition du Festival Country. À ne pas manquer vendredi soir la performance d'un gars qu'on a fait sa découverte à l'émission « La Voix », Jordan Grandmont. Et par la suite, la présence de Vince Lemire. Le samedi soir, la présence de Joël Vogue et de Phil Lauzon. Il y aura également de la danse en ligne sur place. Alors, ça se passe 22 et 23 mai prochain à Saint-Bonaventure. Aventure, la deuxième édition du Festival Country, collaboration en plus de votre radio préférée. Voici Morgan Wallen.
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Il a fait tout un malheur samedi soir passé lors de son passage au Country Storm présenté à Saint-Étienne-de-Lauzon. Louis Bérubé qui a chanté « Pourquoi tu résistes ». Voici maintenant la sensation de l'heure, Arpin Lépine, avec Saint-Félix à Hit, Country au travail.

0: qu'on s'est offert au courant des dernières minutes avec sa belle chanson à main dans la main. Encore une belle demi-heure à traiter ensemble. Le lunch 100% franco entre midi et 13h et par la suite entre 14h et 17h. On va vous proposer, bien sûr, It Country au travail pour son numéro 2. À ne pas manquer, à compter de 15h. Nouvelle chose qu'on va vous proposer. Le top 3 qu'on vous présentait habituellement à 17h, maintenant on l'a déplacé à compter de 15h. Ce serait présenté maintenant par mon collègue Sylvain Caron. On se jase les prévisions de la météo et au détour, favorite country song, la belle balade de l'heure. Mettez en vedette, Hardy, restez là.
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0: Météo. De la pluie aujourd'hui à 60% au centre du Québec avec 25 et Médex 32. Un ciel nuageux attendu pour ce soir et cette nuit avec 18. Demain, on commence la journée avec de la pluie qui va cesser en PM pour faire place à un dégagement avec 21, Médex 25.
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À compter du mois de septembre, ça va faire déjà un an que ça aurait été lancé sur toutes les bonnes plateformes. Son premier album en carrière, tu te dis, hein, pas déjà. Je vous le dis, le temps passe vite en bonne compagnie en parlant du fils à Paul, Dan Daresh, qui vient de chanter sa belle chanson I Love You dans votre avant-midi à 100% en country que vous êtes à travers la province. Voici maintenant Laurent Saint-Martin avec Adamo qui nous chante Premier Rodéo.

Elle a lancé le 8 mai dernier son plus récent album qui a pour titre Ailleurs, qui est présentement en vente sur toutes les bonnes plateformes. Elle est auteure, compositrice, interprète de grand talent. Fait figure également parmi les artistes de la relève Country au Québec. Laurence Saint-Martin qui a chanté Premier Rodéo, collaboration avec Adamo. Et prochaine présence dans une salle de spectacle pour Laurence, ben ça va se faire le jeudi 4 juin. Donc, elle va se produire à Québec, à la salle La Chapelle. Alors, avis à tous les fans de cette chanteuse de la relève. Danny Boudreau s'en vient avec sa belle chanson La Lune et le Soleil, mais pour l'instant, belle balade en gros hit de l'heure dans tes oreilles. Days Like These, placé avec la voix magistrale qu'il a. Voici le grand Luke Combs. 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

vous rappelle qu'il sera de passage au parc Jean-Drapeau de Montréal. Deux performances attendues les 29 et 30 mai prochains. Ça nous fait tellement du bien. Ça nous relaxe tranquillement pas vite pour s'approcher de l'heure du lunch avec Look Who Comes, Days Like These en hit de l'heure. Voici maintenant un chanteur acadien et aussi membre de la formation Les Gars du Nord, Danny Boudreau à Hit Country au travail.

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1: Alors voilà, c'est déjà la fin pour It's a Country au travail, portion numéro 1. Portion numéro 2 vous sera proposée tantôt entre 14h et 17h avec mon collègue Sylvain Caron. Toute nouvelle émission qui prend son envol aujourd'hui dans quelques secondes, animée par Manon Bisson qui remplace Jeff Routier qui est parti en mode vacances pour la prochaine semaine. Donc, on fait place au lunch 100% franco au détour de ces quelques messages. Et nous, on se retrouve demain à compter de 6h pour le Country Club. Salut!
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9: Bonjour, ici Claude Marquis, voici vos actualités. La Banque nationale du Canada a retiré vendredi dernier son seul guichet automatique à Princeville. Il s'agit de la deuxième fermeture d'un guichet unique dans la région après celle de Davelouisville au début du mois de mai. Le maire Raphaël Guérard affirme que la décision appartient entièrement à l'institution financière. Selon les informations obtenues par la Ville, la baisse d'achalandage et du nombre de transactions aurait motivé cette fermeture. Et la Ville de Victoriaville a remporté le prix coup de cœur du jury du mérite Ovation municipale lors des assises annuelles de l'Union des municipalités du Québec. La distinction souligne la démarche de littératie et de communication inclusive mise en place par la Ville afin de simplifier ses communications avec les citoyens. Depuis le début du projet, plus de 115 outils ont été adaptés, dont des avis publics, des formulaires, des lettres et des pages web. C'est ce qui complète vos informations. 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
16: Bon midi tout le monde, Manon Bisson avec toi, en remplacement de Jeff Routier. Aujourd'hui, c'est une toute première sur les ondes de Hit Country et je suis vraiment contente de passer cette heure de lunch avec toi. On tourne officiellement une belle page avec le lancement de Lunch 100% Québec. Pendant les 60 prochaines minutes, on met à l'honneur les artistes d'ici, ceux qui nous font chanter, vibrer, qui prouvent qu'on a un talent immense au Québec. Du country, du new country, des chansons qui semblent chez nous, interprétées par des artistes qu'on aime et qu'on est fiers d'encourager. À 12h45, ne manque pas notre top 3 100% Québec. Trois chansons coup de cœur choisies pour mettre encore plus de musique d'ici dans ta journée. Alors que tu sois sur la route, au bureau ou en pleine pause dîner, merci d'être là pour cette première édition de Lunch 100% Québec. Et on débute ça avec Lendemain de veille et l'hiver au grand air.

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1: On poursuit avec un véritable pilier du country québécois, Joseph Stephen, originaire de la Gaspésie. Il fait carrière depuis plusieurs décennies, avec sa voix unique et son style bien à lui. Il a su traverser les générations et demeurer une référence incontournable pour les amateurs de country d'ici. Voici donc « Me dis-tu oui » de Joseph Stephen.
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0: Le tricolore avait pris une avance de 2-0 grâce au but de Philippe Tanneau et de Zachary Bolduc. Eux aussi des gars de chez nous. Mais les Sabres n'avaient pas dit leur dernier mot. Jordan Greenway a d'abord réduit l'écart, puis le capitaine Ramos Darlin a créé l'égalité. On a gagné en prolongation et on affrontera donc pour cette finale de l'association les Hurricanes de la Caroline et ça débute, voilà, jeudi soir à Riley. Je t'invite à rester là parce que du côté musical, on a encore des gens de chez nous avec Mitch Jean et Phil G. Smith. Reste là, c'est sûr que tu veux pas manquer ça.
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1: Merci d'avoir choisi lunch 100% Québec. Parlons des filles de la victoire qui continuent de nous faire vivre tout un printemps également. Après avoir vu l'Ottawa, après avoir vu la charge d'Ottawa éviter l'élimination hier soir avec une victoire de 2-1, la série de la finale de la Coupe Walter est maintenant 2-1 en faveur de Montréal. Rien n'est encore joué, mais la victoire n'est plus qu'à un seul gain de mettre la main sur le tout premier championnat de son histoire. Le prochain match a lieu demain soir à 19h au Canadian Tire Center. Et une victoire des Montréalaises menée par Marie-Philippe Poulin et la Coupe prendra la direction du Québec.
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1: Eh oui, c'est le moment de découvrir votre top 3 100% Québec. En troisième position, cette semaine, on retrouve une autre histoire du Blue Ridge Band. En deuxième place, une frette du Les Rois de Swamp. Et pour ce qui est du numéro 1, eh bien, je garde un peu de suspense. Je peux simplement vous dire qu'il s'agit d'un incontournable qui mérite amplement sa place au sommet. Voici donc, pour une première, votre top 3 100% Québec sur Hit Country. Également, je te rappelle que c'est Manon Bisson qui t'accompagne encore cette semaine, mais seulement durant les vacances de notre très cher Jeff Routier, qui sera de retour dès la semaine prochaine et qui, j'en suis certaine, s'appropriera parfaitement ce tout nouvel heure de lunch.
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1: Eh bien, on est déjà rendu à notre première position de ce premier top 3 100% Québec. Et aujourd'hui, la chanson qui décroche les grands honneurs, c'est « Autour du feu » du groupe Classe Moyenne. Originaire du Québec, Classe Moyenne s'est rapidement taillé une place dans le paysage country d'ici, avec entre autres des chansons festives, rassembleuses et profondément ancrées dans notre réalité. « Autour du feu », c'est exactement le genre de pièce qui évoque les soirées entre amis, les guitares, les souvenirs qui se créent, ce sentiment unique, en fait, qu'on ressent lorsqu'on profite simplement du moment présent. C'est donc une chanson chaleureuse, authentique et parfaite pour conclure ce tout premier top 3 de Lunch 100% Québec. En première position aujourd'hui, voici donc « Autour du feu » de Classe Moyenne sur Hit Country.
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Eh bien, voilà, c'est déjà tout pour cette toute première édition de Lunch 100% Québec. J'espère que vous avez aimé ça, qu'on consacre ce temps-là complètement à nos talents d'ici. Un grand merci d'avoir été au rendez-vous pour ce lancement officiel. Lunch 100% Québec revient demain dès midi avec une autre heure de musique d'ici, de belles découvertes et bien sûr ton top 3, 100% Québec à midi 45. On se retrouve donc demain midi sur Hit Country. Bye!

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7: Bonjour, ici Claude Marquis, voici vos actualités. La Banque nationale du Canada a retiré vendredi dernier son seul guichet automatique à Princeville. Il s'agit de la deuxième fermeture d'un guichet unique dans la région après celle de Davey-Louisville au début du mois de mai. Le maire Raphaël Guérard affirme que la décision appartient entièrement à l'institution financière. Selon les informations obtenues par la ville, la baisse d'achalandage et du nombre de transactions aurait motivé cette fermeture. Et la ville de Victoriaville a remporté le prix coup de cœur du jury du mérite Ovation municipale lors des assises annuelles de l'Union des municipalités du Québec. La distinction souligne la démarche de littératie et de communication inclusive mise en place par la ville afin de simplifier ses communications avec les citoyens. Depuis le début du projet, plus de 115 outils ont été adaptés, dont des avis publics, des formulaires, des lettres et des pages web. C'est ce qui complète vos informations. 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
6: Bonjour, ici Claude Marquis. Voici vos actualités. La Banque nationale du Canada a retiré vendredi dernier son seul guichet automatique à Princeville. Il s'agit de la deuxième fermeture d'un guichet unique dans la région après celle de Daveluyville au début du mois de mai. Le maire Raphaël Guérard affirme que la décision appartient entièrement à l'institution financière. Selon les informations obtenues par la ville, la baisse d'achalandage et du nombre de transactions aurait motivé cette fermeture. Et la ville de Victoriaville a remporté le prix coup de cœur du jury du mérite Ovation municipale lors des assises annuelles de l'Union des municipalités du Québec. La distinction souligne la démarche de littératie et de communication inclusive mise en place par la Ville afin de simplifier ses communications avec les citoyens. Depuis le début du projet, plus de 115 outils ont été adaptés, dont des avis publics, des formulaires, des lettres et des pages web. C'est ce qui complète vos informations. 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
14: Bon mardi après-midi, la gang du 95.7 dans le centre du Québec. Sylvain Caron qui à vous retrouve. Bon, on s'est jasé pas mal au cours de la fin de semaine. Parlons-en de la fin de semaine en espérant que vous avez profité justement de ce week-end des Patriotes avec ben, retour à la normale. Ben, quoi qu'on ait une semaine écourtée, ça c'est encore plus beau. Et les amateurs du Canadien sont certainement en liesse avec la victoire et l'élimination des Sabres de Buffalo. D'ailleurs, on va y revenir un petit peu plus tard tantôt. Et également... Oui, je m'adresse aux amateurs de hockey, mais aux amateurs de lutte, parce qu'il y a un gala de lutte qui s'en vient du côté d'Arthabasca, au centre communautaire. On va avoir des détails là-dessus un petit peu plus tard tantôt. Bon, je vous le conseille, c'est écrit aujourd'hui. Ça devrait s'améliorer un peu, surtout à partir là, de mercredi, deuxième portion de journée. Pour la balance de la semaine, ça s'annonce de belle façon de ce côté-là. Et pour notre musique country, ça s'annonce toujours de belle façon, parce qu'on a le bonheur de commencer avec Luke Combs pour notre mardi après-midi sur la source du country. We'll be right back.

Un excellent Low Combs en musique. Alors que Coedzel s'installe, il y en a un pour qui ça va pas bien par les temps qui courent. Plusieurs poursuites, des plaintes. Et j'ai l'impression qu'il va faire face à la justice assez régulièrement. On va parler de Patrick Bruel après cette chanson de Coedzel.

0: Donc, disons que ça va pas bien pour le chanteur et acteur Patrick Bruel. Hein. Il y a de nouvelles plaintes pour viol qui le visent, qui vont être déposées dans les prochains jours. C'est ce qu'a annoncé l'avocate de l'animatrice télé Flavie Flamand, qui accuse elle-même le chanteur et acteur français de viol lorsqu'elle était mineure. Et là, ça s'ajoute tout ça à quand même plusieurs poursuites. Et donc, il est déjà visé par 4 enquêtes pour viol en France et une enquête judiciaire en Belgique pour agression sexuelle. Il nie les faits qui lui sont rapprochés jusqu'à maintenant. À suivre avec la justice. Avec la musique qui repart dans quelques instants, c'est Thomas Schwett.
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1: Wow! Avec Florida Georgia Line pour la portion musicale. Wow! Pour la performance du Canadien hier. Évidemment qu'on va y revenir pour ces séries de fin de saison avec Sarah Vanderson en musique.
2: C'est ce qui va tourner sur la source du country. Bon mardi!

0: victoire en prolongation pour jeter la frénésie partout au Québec. Canadien de Montréal qui s'en va en finale d'association de l'Est face aux Hurricanes de Caroline. Ça commence jeudi. Il y a plusieurs qui pensaient que ça débutait mercredi, mais c'est bien jeudi. Mercredi sera le début de la série pour ce qui est de la formation des Golden Knights de Las Vegas face à l'Avalanche du Colorado. C'est à suivre et à suivre aussi le détail de la météo au cours des prochains instants sur votre radio.
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3: Ce soir, risque d'averse à 40 % avec de bons vents sud-ouest de 30 à 50 km/h, minimum à 18 degrés, minimum, vous avez bien compris. Demain, généralement nuageux, 60 % de risque d'averse en matinée, beau dégagement par la suite, c'est venteux avec un maximum attendu à 21.
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Marie-Pierre Leduc en musique dans quelques instants. Ben, lui était dans un lancement d'album au cours des dernières heures. Et il y a un beau spectacle à venir pour les gens qui seront à Québec sous peu. Doc Saint-Louis en musique.

0: Saint-Louis qui était de passage pour le lancement d'album de son bon ami Gab Forêt. Et puis, qui sera lui-même en spectacle au Théâtre Petit Champlain, un endroit absolument magnifique du côté de Québec. Ce sera ce jeudi. Avis aux intéressés. Les détails se retrouvent sur sa page Facebook. Kane Brown vient nous retrouver au cours des prochains instants. Sylvain Caron vous accompagne jusqu'à 17h. Encore une fois, on se mardi sur la source du country. Restez là.
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On repart tout ça. Phil J. Smith, on est encore là. On est toujours là. Et même avec notre site internet, zcountry.com, on est là pour vous accompagner 24 heures sur 24, partout, où que vous soyez, avec vos appareils intelligents. C'est la source du

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2: Avec notre numéro de texto à composer sans frais, on le fait dès maintenant. 873-300-9570. 873-300-9570. Ça veut dire que vous avez une demande spéciale musicale. Évidemment qu'on est là pour ça. Vous avez des salutations à faire. On est doublement là pour ça. Et puis, on va pouvoir préparer notre portion 15-16 au cours des prochains instants avec du cinéma, parce qu'on a obtenu les chiffres du dernier week-end box-office nord-américain. Est-ce qu'on a conservé les mêmes positions de tête? On va pouvoir valider ça au cours des prochaines sur la source du country. Également, l'actualité dans le monde de la musique country. S'en est passé des choses au cours des dernières heures. Et dites-vous que cette semaine, ça, c'est la beauté de la chose. C'est une semaine écourtée. On va arriver plus vite. Justement, la prochaine fin de semaine. On va faire ça ensemble, sur Red Country. Restez là.
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9: Bonjour, ici Claude Marquis. Voici vos actualités. La Banque nationale du Canada a retiré vendredi dernier son seul guichet automatique à Princeville. Il s'agit de la deuxième fermeture d'un guichet unique dans la région après celle de Davelouisville au début du mois de mai. Le maire Raphaël Guérard affirme que la décision appartient entièrement à l'institution financière. Selon les informations obtenues par la ville, la baisse d'achalandage et du nombre de transactions aurait motivé cette fermeture. Et la ville de Victoriaville a remporté le prix coup de cœur du jury du mérite Ovation municipale lors des assises annuelles de l'Union des municipalités du Québec. La distinction souligne la démarche de littératie et de communication inclusive mise en place par la ville afin de simplifier ses communications avec les citoyens. Depuis le début du projet, plus de 115 outils ont été adaptés, dont des avis publics, des formulaires, des lettres et des pages web. C'est ce qui complète vos informations. 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
2: Sylvain Caron, toujours des vôtres, en plein cœur de ce mardi après-midi avec le top 3 maintenant présenté à cette heure-ci. Top 3 anglophone, et on passe ça dès maintenant.
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1: On n'a pas eu le temps d'en jaser tantôt. Ben oui, top 3 maintenant qui est présenté en plein cœur en semaine pour ce qui est des trois chansons très hot. Alors qu'on a terminé le tout avec Ella Langley pour ce trio anglophone. C'est au tour de Beau Séjour de venir s'installer pour notre mardi après-midi.

0: box-office nord-américain, alors qu'on a le portrait suivant avec, pour ce qui est du dernier week-end, le film d'horreur Obsession, qui a réussi son lancement aux États-Unis, débuté en troisième position, 16,1 millions de dollars au-dessus des attentes du studio, qui, bon, pensait à 8 ou 9 millions de dollars, donc c'est une belle réussite de ce côté-là. En deuxième place, Le Diable s'habille en Prada 2, qui est donc en deuxième position avec 18 millions de dollars, et le biopic de Michael Jackson, qui se retrouve encore au premier rang.
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Au cours de la fin de semaine, c'était soirée avec l'Academy of Music, Country Music Awards, et on va en parler justement des grands gagnants et voire même grandes gagnantes de cette fameuse soirée, animée par Shania Twain. Et la musique qui repart de plus belle avec cette fois-ci Félix Gore sur la source du country.

0: Academy of Music Country Music Awards avec ceux qui ont remporté les grands honneurs. Cody Johnson qui est reparti avec le titre d'artiste de l'année, mais celle qui a marqué la soirée avec plusieurs prix remportés. 7 trophées pour Ella Langley lors de cette soirée. C'est une véritable razzia. D'ailleurs, il y a un article complet qui est disponible sur le site internet zcountry.com. Le groupe de l'année, The Red Clay Strays. Le duo de l'année, Brooks and Dunn, à qui font partie des grands gagnants, justement, de cette soirée.
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0: Météo. C'est généralement nuageux et très confortable ce soir, cette nuit. Venteux, minimum à 18 degrés, faible 40 % de risque d'averse. Demain matin, c'est à 60 % des risques d'averse. Dégagement en après-midi, maximum à 21. Et pour la suite, ça va bien. Du soleil pour jeudi, max à 14.
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Croyez-moi, ça va faire mal. Ben oui, pour ce gala de lutte proposé au Centre communautaire d'Arthabasca, c'est le 6 juin prochain que débute, donc, que va être présentée la lutte GTW avec gala sur le thème militaire. Donc, les organisateurs ont choisi cette date pour leur finale pour se commémorer la journée de débarquement de Normandie. Donc, je vous rappelle que les billets sont disponibles sur lepointdevente.com. Les portes environ à 18h30. Le gala va débuter à 19h30. Soyez-y, mesdames, messieurs.

D'un véhicule d'occasion, ben avec ce que je vais vous parler tantôt, liste des véhicules d'occasion les plus fiables selon une nouvelle étude canadienne. On va y revenir avec Frank Barnes.

0: Il y a plusieurs études sur les véhicules usagés qui existent avec, entre autres, J.D. Power, Consumer Reports. Mais là, il y a la plateforme en ligne Clutch qui s'est basée vraiment sur les véhicules usagés au Canada depuis 2017. Et on a fait donc un topo à des véhicules les plus fiables selon justement cette étude. Il y a donc des marques qui viennent en tête de liste. On peut parler donc sur 10, sur l'échelle de 10. Il y a 7 qui obtiennent une note supérieure à 9. Et 6 d'entre elles qui sont japonaises, les Lexus, Subaru, Acura, Toyota, Honda et Mazda pour ce qui est à des véhicules d'occasion, il faut le mentionner. Il y a 4 autres marques asiatiques qui se positionnent au-dessus de la moyenne. Nissan, Kia, Hyundai, Mitsubishi pour ce qui est des véhicules d'occasion. Et par la suite, on retrouve Chevrolet, Volkswagen, GMC, Audi, Volvo, Mercedes-Benz et Ford qui se classent.
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4: Bonjour, ici Claude Marquis. Voici vos actualités. La Banque nationale du Canada a retiré vendredi dernier son seul guichet automatique à Princeville. Il s'agit de la deuxième fermeture d'un guichet unique dans la région après celle de Davey-Louisville au début du mois de mai. Le maire de Princeville, Raphaël Guérard, affirme que la décision appartient entièrement à l'institution financière. Selon les informations obtenues par la ville, la baisse d'achalandage et du nombre de transactions aurait motivé la fermeture de ce guichet. La hausse des prix de l'essence, principalement attribuable au conflit en Iran, a fait grimper l'inflation à 2,8 % en avril, selon Statistique Canada. À 2,8 % l'inflation a été plus élevée qu'en mars, mais elle est demeurée en deçà des attentes des économistes qui anticipaient une inflation de plus de 3 % en avril. Au Québec, l'inflation a atteint le cap des 3 % en avril après avoir été de 2,9 % en mars. Le projet Nutri-Québec a dévoilé le premier portrait des habitudes alimentaires des Québécois après des années de collecte de données. Le rapport révèle que les aliments pratiques comme la pizza sont populaires, tout comme les produits riches en sodium tels que le pain et les fromages. On apprend par ailleurs que moins de 20 % des adultes respectent les recommandations de Santé Canada concernant le sodium, les gras saturés et les sucres libres. Et la ville de Victoriaville a remporté le prix coup de cœur du jury du mérite Ovation municipale lors des assises annuelles de l'Union des municipalités du Québec. La distinction souligne la démarche de littératie et de communication inclusive mise en place par la Ville afin de simplifier ses communications avec les citoyens. C'est ce qui complète vos informations. 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

beaucoup de nouveaux albums par les temps qui courent. Peut-être que certains artistes décident d'y aller avec une version deluxe d'un album déjà existant. C'est ce qu'on va vous jaser. Mais là, on danse. Oh, qu'on se laisse aller. C'est mardi. On est dans la bonne humeur. Une semaine écourtée. Et Keith Urban qui met le party.

0: Dans l'actualité de la musique country, cette fois-ci, c'est un album qui est une version de luxe. Donc, c'est pas un nouvel album en tant que tel. Carter Faith qui a décidé d'y aller avec une version de luxe de son premier album, Cherry Valley. Donc, cette version de luxe sera disponible le 24 juillet prochain avec 15 chansons originales. On va ajouter quelques chansons exclusives, 5 chansons qui vont se retrouver à l'intérieur de cette version de luxe disponible le 24 juillet prochain, je vous rappelle.
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On va jeter un coup d'œil sur ce qui a marqué cette journée dans l'histoire de la musique country en ce 19 mai. Et puis, on va pouvoir vous proposer ça, parce que là, c'est un voyage gratis dans le sud avec la gang de la grosse équipe. Et la fête se poursuit. D'ailleurs, il y avait une chanson tout juste avant. On est dans la thématique d'été avec l'artiste canadien TB qui nous proposait Song of the Summer. On vient de l'entendre, cette chanson-là. C'est reparti avec la grosse équipe.

0: souhaite une bonne avec anniversaire aujourd'hui pour Shooter Jennings. On lui souhaite bonne fête en cette journée. Ah, maintenant, ben, on peut dire aussi qu'on a l'anniversaire de la belle Lenny Wilson, qui est née en 1992, là aussi, bonne fête. Miranda Lambert et Carrie Underwood ont atteint la première place du classement Billboard Hot Country avec Something Bad, chanson de 2014, qu'on vous tourne d'ailleurs sur Hit Country. Et Wynonna Judd annonce une pléiade d'artistes féminines pour l'accompagner lors de la dernière tournée des Judds. C'était en cette date de 2022. Avec météo à venir.
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On commence à jeter un coup d'œil sur nos vacances d'été, les destinations. Plusieurs vont demeurer au Québec avec bon ce qui se passe au niveau des États-Unis. Le camping, toujours en hausse du côté de la CEPAC. On y revient avec un article dans le Journal de Québec. Fort intéressant à part de ça. Vous savez qu'il y a toujours boutique le cargo.com pour des forfaits escapades à 50% de rabais en plus.

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1: Ben oui, la CEPAC qui connaît déjà un engouement au niveau des augmentations pour ce qui est des espaces de camping, des réservations. Il y a plus de 7500 emplacements de camping qui enregistrent une hausse de 2% de réservations par rapport à l'an dernier, à pareille date. Et on souligne qu'avec l'augmentation du coût de la vie, les campings qui deviennent une option plus séduisante pour ceux qui recherchent des vacances abordables. Il faut faire vite là, déjà pour réserver certaines dates. On vous invite à le faire pour les amateurs de camping. Peut-être qu'ils vont même découvrir le tout pour une première fois. On en profite en famille. Et nous, on profite de la musique country.
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1: Il y a de la nouveauté sur It's Country maintenant le midi avec le lunch 100% musique franco qui est proposé habituellement par mon ami Paul Chapman, mais mon ami plutôt Jean-François Routier, mais cette semaine, c'est Manon Bisson qui s'occupe de la portion du midi. Et d'ailleurs, parlant de Manon, elle est là pour le retour à la maison avec la portion Lac Bégantique, Paul Chapman pour la balance du réseau. Et de mon côté, en vous souhaitant, bien sûr, un bon retour à la maison, profitez-en pleinement. La semaine qui va passer encore plus vite. On a déjà, tiens, une autre journée de fête, mardi. Parfois la plus difficile, hein, lorsqu'on revient d'un long week-end. C'est fait pour plusieurs d'entre vous, à moins que vous travaillez ce soir. On va vous accompagner, bien sûr, avec le retour à la maison, à qui ça mène dans quelques instants. Et pour ma part, demain, en après-midi, 14h, sans faute, on est là pour vous accompagner sur votre fréquence. Ed Country, Sylvain Caron, qui vous en souhaite une bonne, un bon souper à venir. Et on se retrouve dès demain, 14h. Bye-bye tout le monde.
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12: Bonjour, ici Claude Marquis. Voici vos actualités. La Banque nationale du Canada a retiré vendredi dernier son seul guichet automatique à Princeville. Il s'agit de la deuxième fermeture d'un guichet unique dans la région après celle de Davenport-Louisville au début du mois de mai. Le maire de Princeville, Raphaël Guérard, affirme que la décision appartient entièrement à l'institution financière. Selon les informations obtenues par la ville, la baisse d'achalandage et du nombre de transactions aurait motivé la fermeture de ce guichet. La hausse des prix de l'essence, principalement attribuable au conflit en Iran, a fait grimper l'inflation à 2,8 % en avril, selon Statistique Canada. À 2,8 %, l'inflation a été plus élevée qu'en mars, mais elle est demeurée en deçà des attentes des économistes qui anticipaient une inflation de plus de 3 % en avril. Au Québec, l'inflation a atteint le cap des 3 % en avril, après avoir été de 2,9 % en mars. Le projet Nutri-Québec a dévoilé le premier portrait des habitudes alimentaires des Québécois après des années de collecte de données. Le rapport révèle que les aliments pratiques comme la pizza sont populaires, tout comme les produits riches en sodium tels que le pain et les fromages. On apprend par ailleurs que moins de 20 % des adultes respectent les recommandations de Santé Canada concernant le sodium, les gras saturés et les sucres libres. Et la ville de Victoriaville a remporté le prix coup de cœur du jury du mérite Ovation municipale lors des assises annuelles de l'Union des municipalités du Québec. La distinction souligne la démarche de littératie et de communication inclusive mise en place par la ville afin de simplifier ses communications avec les citoyens. C'est ce qui complète vos informations. 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
16: Oh, le temps de vous dire bon début de semaine. Aïe, aïe, je dis ça comme ça parce qu'on est mardi aujourd'hui. Hein? Congé hier, j'espère que vous en avez profité de ce long week-end. On va profiter, nous, de cette musique qui va être inspirante, j'en suis sûr. Billy Currington s'en vient, Megan LaBelle, Morgan Whalen. J'ai le goût de commencer ça tout de suite en plus. OK. Paul Chapman avec vous, avec Monsieur Programmation Musicale. Sur It Country.
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avec Jordan Davis, Riley Green, les deux frères et encore plus. Mais juste pour revenir sur le match d'hier, Canadien de Montréal qui l'emporte 3-2 contre Buffalo, gagne la série 4-3. Là, ça va aller jeudi. Reposez-vous, les Canadiens de Montréal. Jeudi, on sera du côté de la Caroline 20h. Puis, je peux vous dire de quoi? J'ai l'impression qu'on va y aller pour une victoire. 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

0: Oh, il y a eu plein de choses. Hein. Les deux frères, ça aussi, c'était bon. C'était pour Françoise, si je ne m'abuse, oui. www.hitcountry.com pour faire comme Françoise, faire sa demande spéciale. Sandrine Hébert était là, et là, on vient d'entendre Andy Thirio. Oh oui, il y avait plein d'autres choses. Et il y a plein d'autres choses qui s'en viennent. Après la pause, je te parle de météo, et Chabouzi s'en vient. Lone Star également.
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2: Météo. À la météo, 40% ce soir, possibilité de pluie, mais c'est pas beaucoup. 22 degrés, ressenti quand même 28 pour ce soir. Demain, on parle de pluie avec 20 degrés, 70% de pluie, 1 mm prévu.
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Il était là, puis c'est encore bon, et ça va toujours l'être, les amis, parce que Jelly Roll s'en vient. On a aussi Gabriel Fradette, Look Combs. Oh, ça, c'est un des bons. Un des bons qu'on trouve souvent dans le week-end des comptes, hein? Si je te dis Whedon, ça aussi, c'est là, et Pat Fortier, oui, ou Pete Fortier, on peut l'appeler comme on veut. On l'aime, c'est sûr. 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
7: Bonsoir, ici Claude Marquis, voici vos actualités. La Banque nationale du Canada a retiré vendredi dernier son seul guichet automatique à Princeville. Il s'agit de la deuxième fermeture d'un guichet unique dans la région, après celle de Davelouisville au début du mois de mai. Selon les informations obtenues par la Ville, la baisse d'achalandage et du nombre de transactions aurait motivé la fermeture de ce guichet. Et la hausse des prix de l'essence, principalement attribuable au conflit en Iran, a fait grimper l'inflation à 2,8% en avril, selon Statistique Canada. À 2,8%, l'inflation a été plus élevée qu'en mars, mais elle est demeurée en deçà des attentes des économistes qui anticipaient une inflation de plus de 3% en avril. Au Québec, l'inflation a atteint le cap des 3% le mois dernier, après avoir été de 2,9% en mars. C'est ce qui complète vos informations. 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
14: On est déjà dans la 18e heure. Dernier droit, les amis, de cette journée aujourd'hui du 19 mai. Hein? Je vous souhaite à vous tous un bon mardi. Faut pas se tromper, on était en congé hier. Hein? Ça fait du bien. Vous êtes prêts pour Hella Langley?
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0: soir. On a eu droit, bien sûr, à Brad Presley, Thomas Reed était là. Et puis là, bon, on continue, parce qu'on aime ça, nous, le country 100%. Aaron Goodwin s'en vient. Morgan Whelan. Et si je te dis Cowgirl, oh, ça sonne comment dans ton oreille, ça? OK, Parmali, ça s'en vient, ça aussi. Et d'autres surprises, dont Emmanuel Boucher, tantôt. À plus.
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0: ceux qui surveillent le Canadien de Montréal, on rappelle que jeudi, le 21 mai, ce sera le prochain match entre la Caroline contre le Canadien de Montréal. Samedi également, Caroline contre le Canadien de Montréal. Ça commence là-bas, en Caroline. Jeudi et samedi. On va commencer par ça, non? Mais belle victoire hier, le 3-2 contre Buffalo. Gagne la série 4-3. On est prêt. Est-ce qu'on soulève la Coupe Stanley cette année? Oh!
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0: Jean-François m'écrit, il dit, les Canadiens sont bons, là, mais pas sûr qu'ils gagnent la Coupe Stanley cette année.
1: Oh!
0: J'ai dit, je vais mettre un petit 25 sous là-dessus, moi. En tout cas, on est fans ou on l'est pas. Voilà. Sarah Dufour, merci. Et là, c'est le temps de Jelly Roll. Elle ne sera pas seule.
1: Oh!
0: Si on m'a demandé Chennai à Twain, c'est pour Francine. Oui, Francine et Bernard. Les deux écoutent la radio. 100% country.
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0: programmation musicale. Merci à vous, fidèles auditeurs. N'oubliez pas, hein, www.hitcountry.com pour aller voir l'actualité puis faire vos demandes spéciales. À demain, tout le monde!
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6: Bonsoir, ici Claude Marquis, voici vos actualités. La Banque nationale du Canada a retiré vendredi dernier son seul guichet automatique à Princeville. Il s'agit de la deuxième fermeture d'un guichet unique dans la région, après celle de Davelouisville au début du mois de mai. Selon les informations obtenues par la Ville, la baisse d'achalandage et du nombre de transactions aurait motivé la fermeture de ce guichet. Et la hausse des prix de l'essence, principalement attribuable au conflit en Iran, a fait grimper l'inflation à 2,8% en avril, selon Statistique Canada. À 2,8%, l'inflation a été plus élevée qu'en mars, mais elle est demeurée en deçà des attentes des économistes qui anticipaient une inflation de plus de 3% en avril. Au Québec, l'inflation a atteint le cap des 3% le mois dernier, après avoir été de 2,9% en mars. C'est ce qui complète vos informations. 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

0: Après un long week-end comme on vient de passer, hein, avec la fête des Patriotes, c'est pas toujours évident de reprendre le travail, reprendre la routine. Je vous comprends. Mais il y a quand même une bonne nouvelle dans tout ça. Ce sera une semaine de 4 jours. Oh, intéressant. On est déjà mardi soir. Je vous souhaite d'ailleurs une belle soirée avec nous autres. C'est Jason. Très content d'y être d'ailleurs jusqu'à minuit. Et demain, entre autres, on aura à vous proposer entre 14h et 17h Hit Country au travail en compagnie de Sylvain Caron à Hit Country 95.7.
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Ce qui est le fun en jasant comme ça en soirée, c'est que j'ai plein d'événements à vous partager, des invitations à faire à gauche, à droite, là, pour des événements à Plessisville, à Princeville, dans les Raves, dans les Bois-Francs, dans le centre du Québec. On peut quand même élargir un petit peu tout ça, avec plaisir d'ailleurs. Mais là, on va rester tout proche. Là. On aura ce jeudi 21 mai avec Impact Emploi de l'Érable, une grande soirée de jeux de société pour vous. Donc l'invitation y est lancée à compter de 17h. Merci beaucoup hein, de nous faire confiance comme ça à Hit Country 95.7.

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